0: un message pour Adam. Adam ? Bon, Adam, tu n'es pas là, mais qu'est-ce que tu fabriques ? C'est Stéphanie et Violaine. I hope you learn how to speak French, because I was saying crazy bullshit about you 1 second ago.
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